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choses changent. Certaines, elles changent. D'autres, elles changent toutes seules. J'ai toujours cru qu'il y avait d'autres qui étaient invariables. Qu'elles étaient la racine à partir de laquelle tout se construit. Mais quand même, les temps changent. Maintenant tout change, tout tremble. Je préfère être celle qui décide quoi changer au lieu que